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2: Buongiorno, bonjour, bonne giornata a tutti, bonne journée à toutes et à tous. Les 6 heures passées de quelques secondes, bon réveil avec Radio Calvi Cittadella.

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Les Communards avec Jimmy Somerville notamment et Richard Cole, c'était le titre Tomorrow. À l'instant, dans la matinale, bonjour et content de vous retrouver. Mardi, nous sommes aujourd'hui le 22 septembre 2026, c'est Nagui au micro. La matinale, nous fêtons aujourd'hui des Maurice. Dans un instant, l'éphéméride.

0: Bientôt à 7h40 à l'écoute d'RCC, voici l'éphéméride.
1: Bon mardi 22 septembre 2026 avec nous, bienvenue à vous, j'espère que tout va bien, c'est la journée mondiale du rhinocéros aujourd'hui. Et dans l'éphéméride de cette journée, le 22 septembre 94, il y a 32 ans, la sitcom American Friends est diffusée pour la première fois, c'était sur le réseau NBC. Allez, bon anniversaire à vous les natifs du 22 septembre, vous êtes le même jour que la chanteuse Joan Jett, 68 ans pour elle aujourd'hui, connue pour sa reprise d'I Love Rock'n'Roll en 82. Excellent anniversaire également au génie belge Benoît Poelvoorde qui fête ses 62 ans. Et bon anniversaire également à la chanteuse Cœur de Pirate qui fête ses 37 ans. Bonne journée, bon mardi.
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0: Mylène Farmer avec Sentimental, 7h48, voici l'horoscope.
1: Votre horoscope de ce mardi 22 septembre, Bélier, une occasion précieuse se présente et renforce votre tranquillité intérieure. Taureau, une tendre complicité colore votre journée de délicates nuances lumineuses. Gémeaux, vous avancez paisiblement tandis qu'un dynamisme neuf revient progressivement. Cancer, un formidable entrain vous mène vers une journée riche en découvertes. Lion, la sérénité retrouvée allège vos pensées et embellit chaque instant. Vierge, de nouvelles perspectives s'ouvrent et valorise pleinement tous vos talents. Balance, votre audace déclenche des projets stimulants aux horizons vraiment prometteurs. Scorpion, une idée ambitieuse ravive votre passion et nourrit votre créativité. Sagittaire, une rencontre pétillante pourrait égayer votre quotidien de façon mémorable. Capricorne, une douce nostalgie nourrit vos rêves et renforce encore votre persévérance. Verseau, vous préservez votre espace et retrouvez sereinement un rythme qui vous ressemble. Et Poisson, votre éclat personnel attire les compliments bien au-delà de vos attentes.
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1: Le cœur avec l'excellent Passy, Billy Crawford sur RCC Tracking, le programme télé. Et Estelle avec Te rencontrer encore avant les infos de 8h.

Voici votre sélection télé pour ce mardi 22 septembre. C'est parti avec la suite de Koh-Lanta All Stars ce soir sur TF1. Les Cercles du Silence ce soir sur France 2, votre documentaire. Sur France 3, vous pourrez voir votre série La Stagiaire avec 2 épisodes. Hurlevent, une soirée cinéma ce soir sur Canal+, dès 21h10. France 5 vous propose Le Chambre des Possibles, votre documentaire. Et puis enfin, 9-1-1, la série continue ce soir sur M6 avec 2 épisodes. Bonne soirée télé et bon mardi avec nous. 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
2: Retenez bien son nom, c'est Estelle, et le titre, Te rencontrer encore. Vous écoutez RCC, merci de nous rejoindre. Mardi 22 septembre, nous fêtons les Maurice. Voici les news et l'éphéméride ainsi que la météo. Philippe Jam, bonjour.
3: Bonjour, un homme de 74 ans a été victime d'un accident de parapente hier à Véro en Corse du Sud. Il a pu alerter le secours qui l'ont localisé grâce à son portable. Souffrant de multiples fractures, il a été transporté par hélicoptère à l'hôpital d'Ajaccio. Une rupture de canalisation a privé d'eau hier une bonne partie des habitants de Loupine ou à Bastia. La fuite a été repérée au pied d'un immeuble de la place du commerce. Rapidement sur les lieux, les agents de la régie Aqua Publica sont intervenus sur la canalisation endommagée et la distribution de l'eau a été rétablie en soirée. Comme il l'avait fait entendre voilà plusieurs jours, le rapporteur public du tribunal administratif de Bastia a rejeté hier les motifs invoqués par deux électeurs tiers de la liste des assesseurs et délégués de Julien Morganti pour faire annuler l'élection municipale de Bastia de mars 2026. Parmi les griefs déposés, une irrégularité des listes d'émargement. Selon les plaignants, elles comportaient 428 signatures irrégulières. Autre problème pointé porte sur la propagande électorale. Des milliers d'électeurs ne l'auraient pas reçue dans leur boîte aux lettres. L'affaire a été mise en délibéré au 28 septembre. De son côté, la défense du maire Gilles Simeoni a déposé plainte pour contester des attestations produites dans le dossier sur de supposés achats de suffrages. Ces plaintes visent des attestations produites pour étayer une supposée tentative de corruption d'électeurs émanant de la liste de Gilles Simeoni à travers des propositions d'argent, d'emploi ou de logement contre un vote en faveur de cette liste. Une enquête a été ouverte. Il n'y aura finalement que deux candidats aux élections sénatoriales en Haute-Corse qui auront lieu dans quelques jours. Le troisième postulant au suffrage des grands électeurs, Jean-Hugues Robert, dit le baron Mariani, a été disqualifié par le tribunal administratif de Bastia qui a refusé de l'enregistrer. In fine, le sénateur sortant, Paolo Santu Parigi, soutenu par Femu Agorsica, n'aura qu'un adversaire, Nicolas Battini, candidat de l'Union di Patrioti, soutenu par le Rassemblement National, Mossa Palatina et l'UDR. Les responsables des syndicats agricoles se sont réunis hier à Corté et y ont pointé une agriculture corse à l'agonie. Ils appellent à une mobilisation jeudi devant les préfectures d'Ajaccio et de Bastia, voire à des actions plus dures dès la semaine prochaine s'ils ne sont pas entendus. Ils réclament à l'État quatre mesures d'urgence pour maintenir la capacité de produire de l'huile. Ils dénoncent notamment un plan quasi, climat, adaptation, sécheresse et incendie, un plan d'aide d'urgence de plus d'un milliard d'euros annoncé par le ministre de l'Agriculture, sous-dimensionné pour la Corse. Deuxième mesure urgente exigée, la reconduction du plan d'ambition Corse. Les agriculteurs qui pointent également des problèmes dans le foncier et demandent une révision de la politique agricole commune de l'arc méditerranéen. Le navire rapide de la compagnie Corse Express, toujours à quai, après l'inspection des autorités italiennes qui l'avaient immobilisé une quinzaine de jours à Livourne, la visite des affaires maritimes a retardé les premières rotations entre la Corse et l'Italie. Le Christine L doit maintenant répondre aux exigences des affaires maritimes françaises. Lors de leur visite, celles-ci ont relevé plusieurs points nécessitant une contre-visite. Coup dur pour le Sporting Club de Bastia, son attaquant Félix Thom, il sera éloigné des stades durant plusieurs mois, victime jeudi dernier d'une vilaine blessure, une rupture des ligaments croisés. Le Sporting qui rencontrera samedi l'Atlético Paris, entraîné par Stefano Rossi, ancien entraîneur du Sporting. La météo pour terminer ce journal. Pour ce dernier jour de l'été, le soleil sera bien présent malgré quelques nuages en mi-journée sur le relief. Le vent d'est sera parfois modéré sur la partie orientale de l'île, voire même assez fort dans le Cap Corse. Les maximales de ce mardi 24 à 31 degrés.
4: Bonjour, face à la hausse des prix du carburant, le gouvernement va faire des annonces très attendues ce mardi pour soutenir les Français. Une conférence de presse sera animée par plusieurs ministres, dont la porte-parole Maud Bréjean. Rendez-vous à 17h à Bercy. Et puis par ailleurs, dans une lettre adressée à la présidente de la Commission européenne, Ursula von der Leyen, le président Emmanuel Macron a demandé à Bruxelles d'assouplir temporairement plusieurs règles pour augmenter rapidement l'offre de carburant. C'est en marge de l'Assemblée générale de l'ONU, les dirigeants de plus de 20 pays, dont l'Allemagne, le Canada et la présidente de la Commission européenne, Ursula von der Leyen, ont appelé ce lundi à des mesures de sécurité pour l'intelligence artificielle. Face aux graves risques de sûreté, ils plaident pour des protocoles et des tests obligatoires et pour la création possible d'une institution internationale de régulation. Une explosion à Rouen hier dans l'usine pharmasynthèse de Saint-Pierre-lès-Elbeuf, classée Seveso. L'incendie qui a suivi a été rapidement maîtrisé, mais un employé aspergé de solvant en flamme a été grièvement blessé et héliporté. La préfecture assure qu'il n'y a aucun risque d'émanation toxique pour la population environnante. Après la promesse d'un plan de sauvegarde de la pêche en Méditerranée, les pêcheurs débloquent peu à peu les ports. La ministre de la Mer, Catherine Chabot, était partie à leur rencontre ce lundi. Après les émeutes à Saint-Pierre-des-Corps, près de Tours, ce week-end, le jeune déféré ce lundi a été condamné à 12 mois de prison avec sursis. Des émeutes qui avaient eu lieu après la collision entre une voiture de police et un deux-roues. Oxfam dénonce ce mardi dans un rapport le pacte Dutreil, qualifié de niche fiscale pour les super-héritiers et les grands groupes. Le dispositif exonère 75% de la transmission d'entreprises familiales. Et l'ONG pointe surtout du doigt le coût de ce dispositif qui coûte 3 milliards d'euros par an en moyenne et qui suscite donc de vives critiques avant la présentation du budget 2027. Première journée à la tête des Bleus hier pour le nouveau sélectionneur Zinedine Zidane. C'était à Clairefontaine. L'ancien numéro 10 tricolore a pris ses marques comme

0: la Bretagne et le Sud-Aquitaine, mais ça va totalement se découvrir dans l'après-midi. Les températures, je le disais, sont largement au-dessus des normales de saison, entre 12 et 17 degrés déjà au réveil. Il fera jusqu'à 23 à Metz dans l'après-midi, 26 du côté de Tours, 28 à Nantes, 31 degrés à Bordeaux, 32 à Montpellier et 33 à Perpignan.
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Mourir demain avec Pascal Obispo, 8h19 minutes. Voici Elsa, jour de neige, avant la météo de 8h30. Jack et Carla m'envolé et Boy George également. Bonne matinée, bonne fête au Maurice. Nous sommes aujourd'hui le mardi 22 septembre 2026. 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

0: Boy George, le leader du groupe Culture Club. Tout le monde se souvient notamment du titre légendaire sorti en 80, Karma Chameleon. 8h30, on retrouve tout de suite en ce mardi la météo avec Philippe Jam. À venir Emma, avec le titre juste un peu. Jaune et Jaune avec Number One, Naughty Trop Peu de Temps, Imani et Sting avec Russians avant de retrouver l'horoscope du jour dans 20 minutes.
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2: Le soleil sera bien présent malgré quelques nuages en mi-journée sur le relief. Le vent d'est sera parfois modéré sur la partie orientale de l'île, voire même assez fort dans le Cap Corse. Les maximales de ce mardi, 24 à 31 degrés.
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0: Le leader du groupe Police, Sting, avec Russians, à 8h47. Eden Harrow, Tibbs, le nouveau, Take Me Away, et puis une production de Madonna avant les infos de 9h avec Nick Amen et le titre Each Time You Break My Heart. Voici l'horoscope.
1: Votre horoscope de ce mardi 22 septembre, Bélier, une occasion précieuse se présente et renforce votre tranquillité intérieure. Taureau, une tendre complicité colore votre journée de délicates nuances lumineuses. Gémeaux, vous avancez paisiblement tandis qu'un dynamisme neuf revient progressivement. Cancer, un formidable entrain vous mène vers une journée riche en découvertes. Lion, la sérénité retrouvée allège vos pensées et embellit chaque instant. Vierge, de nouvelles perspectives s'ouvrent et valorise pleinement tous vos talents. Balance, votre audace déclenche des projets stimulants aux horizons vraiment prometteurs. Scorpion, une idée ambitieuse ravive votre passion et nourrit votre créativité. Sagittaire, une rencontre pétillante pourrait égayer votre quotidien de façon mémorable. Capricorne, une douce nostalgie nourrit vos rêves et renforce encore votre persévérance. Verseau, vous préservez votre espace et retrouvez sereinement un rythme qui vous ressemble. Et Poisson, votre éclat personnel attire les compliments bien au-delà de vos attentes.
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0: Produit par Madonna, c'était Nick Amen avec son premier titre, Einstein ou Break My Heart. Vous écoutez RCC, il est pile 9h. Bonne fête au Maurice, mardi 22 septembre. Voici les infos et Philippe Jam. Philippe, bonjour.
1: Bonjour, un homme de 74 ans a été victime d'un accident de parapente hier à Véro en Corse du Sud. Il a pu alerter le secours qui l'ont localisé grâce à son portable. Souffrant de multiples fractures, il a été transporté par hélicoptère à l'hôpital d'Ajaccio. Une rupture de canalisation a privé d'eau hier une bonne partie des habitants de Loupine ou Abbassia. La fuite a été repérée au pied d'un immeuble de la place du commerce. Rapidement sur les lieux, les agents de la régie Aqua Publica sont intervenus sur la canalisation endommagée et la distribution de l'eau a été rétablie en soirée. Comme il l'avait fait entendre voilà plusieurs jours, le rapporteur public du tribunal administratif de Bastia a rejeté hier les motifs invoqués par deux électeurs tiers de la liste des assesseurs et délégués de Julien Morganti pour faire annuler l'élection municipale de Bastia de mars 2026. Parmi les griefs déposés, une irrégularité des listes d'émargement. Selon les plaignants, elles comportaient 428 signatures irrégulières. Autre problème pointé porte sur la propagande électorale. Des milliers d'électeurs ne l'auraient pas reçu dans leur boîte aux lettres. L'affaire a été mise en délibéré au 28 septembre. De son côté, la défense du maire Gilles Simeone y a déposé plainte pour contester des attestations produites dans le dossier sur de supposés achats de suffrages. Ces plaintes visent des attestations produites pour étayer une supposée tentative de corruption d'électeurs émanant de la liste de Gilles Simeone à travers des propositions d'argent, d'emploi ou de logement contre un vote en faveur de cette liste. Une enquête a été ouverte. Il n'y aura finalement que deux candidats aux élections sénatoriales en Haute-Corse qui auront lieu dans quelques jours. Le troisième postulant au suffrage des grands électeurs, Jean-Hugues Robert, dit le baron Mariani, a été disqualifié par le tribunal administratif de Bastia qui a refusé de l'enregistrer. In fine, le sénateur sortant, Paolo Santu Parigi, soutenu par Fémouagour, Sicam n'aura qu'un adversaire, Nicolas Battini, candidat de l'Union dei Patrioti, soutenu par le Rassemblement National, Mossa Palatina et l'UDR. Les responsables des syndicats agricoles se sont réunis hier à Corté et y ont pointé une agriculture corse à l'agonie. Ils appellent à une mobilisation jeudi devant les préfectures d'Ajaccio et de Bastia, voire à des actions plus dures dès la semaine prochaine s'ils ne sont pas entendus. Ils réclament à l'État quatre mesures d'urgence pour maintenir la capacité de produire de l'île. Ils dénoncent notamment un plan quasi, climat, adaptation, sécheresse et incendie, un plan d'aide d'urgence de plus d'un milliard d'euros annoncé par le ministre de l'Agriculture, sous-dimensionné pour la Corse. Deuxième mesure urgente exigée, la reconduction du plan d'ambition Corse. Les agriculteurs qui pointent également des problèmes dans le foncier et demandent une révision de la politique agricole commune de l'arc méditerranéen. Le navire rapide de la compagnie Corse Express, toujours à quai, après l'inspection des autorités italiennes qui l'avaient immobilisé une quinzaine de jours à Livourne. La visite des affaires maritimes a retardé les premières rotations entre la Corse et l'Italie. Le Christine, elle, doit maintenant répondre aux exigences des affaires maritimes françaises. Lors de leur visite, celles-ci ont relevé plusieurs points nécessitant une contre-visite. Coup dur pour le Sporting Club de Bastia, son attaquant Félix Thom y sera éloigné des stades durant plusieurs mois. Victime jeudi dernier d'une vilaine blessure, une rupture des ligaments croisés. Le Sporting qui rencontrera samedi l'Atlético Paris, entraîné par Stefano Rossi, ancien entraîneur du Sporting. La météo pour terminer ce journal. Pour ce dernier jour de l'été, le soleil sera bien présent malgré quelques nuages en mi-journée sur le relief. Le vent d'est sera parfois modéré sur la partie orientale de l'île, voire même assez fort dans le Cap Corse. Les maximales de ce mardi, 24 à 31 degrés.
2: Bonjour, face à la hausse des prix du carburant, le gouvernement va faire des annonces très attendues ce mardi pour soutenir les Français. Une conférence de presse sera animée par plusieurs ministres, dont la porte-parole Maude Bréjean. Rendez-vous à 17h à Bercy. Et puis par ailleurs, dans une lettre adressée à la présidente de la Commission européenne, Ursula von der Leyen, le président Emmanuel Macron a demandé à Bruxelles d'assouplir temporairement plusieurs règles pour augmenter rapidement l'offre de carburant. C'est en marge de l'Assemblée générale de l'ONU, les dirigeants de plus de 20 pays, dont l'Allemagne, le Canada et la présidente de la Commission européenne, Ursula von der Leyen ont appelé ce lundi à des mesures de sécurité pour l'intelligence artificielle. Face aux graves risques de sûreté, ils plaident pour des protocoles et des tests obligatoires et pour la création possible d'une institution internationale de régulation. Une explosion à Rouen hier dans l'usine pharmasynthèse de Saint-Pierre-lès-Elbeuf, classée Céveso. L'incendie qui a suivi a été rapidement maîtrisé, mais un employé aspergé de solvant en flamme a été grièvement blessé et héliporté. La préfecture assure qu'il n'y a aucun risque d'émanation toxique pour la population environnante. Après la promesse d'un plan de sauvegarde de la pêche en Méditerranée, les pêcheurs débloquent peu à peu les ports. La ministre de la Mer, Catherine Chabot, était partie à leur rencontre ce lundi. Après les émeutes à Saint-Pierre-des-Corps, près de Tours, ce week-end, le jeune déféré ce lundi a été condamné à 12 mois de prison avec sursis. Des émeutes qui avaient eu lieu après la collision entre une voiture de police et un deux-roues. Oxfam dénonce ce mardi dans un rapport le pacte Dutreil, qualifié de niche fiscale pour les super-héritiers et les grands groupes. Le dispositif exonère 75% de la transmission d'entreprise familiale et l'ONG pointe surtout du doigt le coût de ce dispositif qui coûte 3 milliards d'euros par an en moyenne et qui suscite donc de vives critiques avant la présentation du budget 2027. Première journée à la tête des Bleus hier pour le nouveau sélectionneur Zinedine Zidane, c'était à Clairefontaine. L'ancien numéro 10 tricolore a pris ses marques comme patron de l'équipe de France. Prochain match pour les Bleus ce vendredi 25 septembre avec la rencontre Turquie-France.
3: Bon mardi 22 septembre 2026 avec nous. Bienvenue à vous, j'espère que tout va bien. C'est la journée mondiale du rhinocéros aujourd'hui. Et dans l'éphéméride de cette journée, le 22 septembre 1994, il y a 32 ans, la sitcom American Friends est diffusée pour la première fois. C'était sur le réseau NBC. Allez, bon anniversaire à vous les natifs du 22 septembre. Vous êtes le même jour que la chanteuse Joan Jett, 68 ans pour elle aujourd'hui, connue pour sa reprise d'I Love Rock'n'Roll en 82. Excellent anniversaire également au génie belge Benoît Poelvoorde qui fête ses 62 ans. Et bon anniversaire également à la chanteuse Cœur de Pirate qui fête ses 37 ans. Bonne journée, bon mardi.
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0: Mylène Farmer avec N'oublie pas.
1: C'est votre sélection télé pour ce mardi 22 septembre. C'est parti avec la suite de Koh-Lanta All Stars ce soir sur TF1. Les Cercles du Silence ce soir sur France 2, votre documentaire. Sur France 3, vous pourrez voir votre série La Stagiaire avec deux épisodes. Hurlevent, une soirée cinéma ce soir sur Canal+, dès 21h10. France 5 vous propose Le Chambre des Possibles, votre documentaire. Et puis enfin, 9-1-1, la série continue ce soir sur M6 avec deux épisodes. Bonne soirée télé et bon mardi avec nous.
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0: Le meilleur des années 80 avec New Shoes, I Can Wait, 9h30, à l'écoute RC, No Dubs avec It's My Life, Angèle, Laurent Voulzy avant la chronique Top Hit Memory, et tout de suite c'est l'heure de retrouver notre journal sportif.
1: Bonjour à toutes et à tous, on débute avec du football et la première journée à la tête des Bleus pour le nouveau sélectionneur Zinedine Zidane. Il a dirigé son premier entraînement en tant que sélectionneur hier à Clairefontaine. L'ancien numéro 10 tricolore avait organisé cet entraînement sur le terrain Michel Platini, tout un symbole. Et le premier match pour les Bleus, ce sera ce vendredi 25 septembre avec le déplacement en Turquie pour l'équipe de France, un déplacement qui sera sans Warren Zaïre-Emery, blessé à un adducteur. Le sélectionneur des Bleus a donc appelé son coéquipier au PSG, Marnès Akliouche, pour le remplacer. En basket, c'est une légende du sport français qui tire sa révérence. Nicolas Batum vient d'annoncer la fin de sa carrière. Il ira à l'âge de 37 ans. Il évoluait aux Los Angeles Clippers depuis 2020 et aura foulé les parquets de NBA durant 18 ans. Nicolas Batum aura été capitaine des Bleus, cumulant 177 sélections et notamment remporté l'Euro 2013 avec l'équipe de France de basket. En tennis, le classement ATP sera mis à jour la semaine prochaine. Le numéro 1 français, Arthur Fils, va intégrer le top 10. Il sera 9e joueur mondial à l'issue de cette mise à jour. Il devrait reprendre la compétition dès la semaine prochaine à Tokyo. Et chez les filles, Diane Parry est toujours première française. Elle occupe la 30e place mondiale. Elle est rejointe dans le top 100 par la nouvelle joueuse tricolore Anna Blinkova, naturalisée la semaine dernière. En rugby, coup dur et coup d'arrêt surtout pour l'ouvreur international de l'UBB, Mathieu Jalibert. L'international français est blessé à la cuisse droite. Il devrait être absent entre 6 semaines et 2 mois. Jalibert devrait donc manquer les matchs de novembre avec le 15 de France. Et puis les championnats du monde de cyclisme se poursuivent à Montréal hier. C'était le contre-la-montre espoir filles et garçons. Chez les filles, c'est l'Australienne Felicity Wilson-Affenden qui s'est imposée. Chez les garçons, victoire du jeune néerlandais Ryan Gall. Et puis l'équipe de France de volleyball affronte la Roumanie ce mardi en quart de finale de l'Euro comme en 2023 où les Français s'étaient imposés. Ils ont également battu ces mêmes Roumains il y a une semaine en phase de groupe 3-7-2. Coup d'envoi à 15h à Sofia en Bulgarie. Voilà, c'est la fin de ce flash. Très belle journée de sport.
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L'excellente Angèle avec son dernier titre, c'était une sale vie. Déjà 9h42 à l'écoute d'RCC. Les infos dans quelques minutes avant Vital Bar, un peu de musique corse, Princesse Erika, trop de blabla. Laurent vous le dit tout de suite avec Le Rêve du Pêcheur. Juste après, la chronique Top Hit Memory.

0: Memory de cette journée, direction l'année 1995 avec Alliance Ethnique, Respect. Véritable pépite du rap français des années 90, sorti sur l'album Simple et Funky, ce titre devient rapidement un hymne à la tolérance et au vivre ensemble. Avec donc des sonorités funky, son flow entraînant et ce message universel de respect, il traverse forcément les générations. La voix féminine qu'on entend dans le refrain, c'est celle de Vinya Mojica, connue pour ses collaborations, notamment dans le titre A Tribe Called Quest. Ce titre se vend à 300 000 exemplaires, devenant disque d'or en un rien de temps. Alliance Ethnique, amenée par le rappeur Kamel, a réussi à allier groove et engagement, faisant du Respect un des premiers tubes rap à cartonner dans les charts français. Et encore aujourd'hui, qui peut résister à l'envie de chanter Respect Yourself, Respect the Funk? C'est pour vous maintenant dans le top hit memory de cette journée.
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0: Le premier titre de Princesse Erika pour conclure cette matinale en ce mardi matin. Nous fêtons les Maurice aujourd'hui. Bonne journée à toutes et à tous. On se retrouve demain à 7h30 pour une autre matinale. On va se quitter avec les infos, l'éphéméride ainsi que la météo. Philippe Jam, bonjour.
1: Bonjour. Un homme de 74 ans a été victime d'un accident de parapente hier à Véro en Corse du Sud. Il a pu alerter le secours qui l'ont localisé grâce à son portable. Souffrant de multiples fractures, il a été transporté par hélicoptère à l'hôpital d'Ajaccio. Une rupture de canalisation a privé d'eau hier une bonne partie des habitants de Loupine ou Abbassia. La fuite a été repérée au pied d'un immeuble de la place du commerce. Rapidement sur les lieux, les agents de la régie Aqua Publica sont intervenus sur la canalisation endommagée et la distribution de l'eau a été rétablie en soirée. Comme il l'avait fait entendre voilà plusieurs jours, le rapporteur public du tribunal administratif de Bastia a rejeté hier les motifs invoqués par deux électeurs tiers de la liste des assesseurs et délégués de Julien Morganti pour faire annuler l'élection municipale de Bastia de mars 2026. Parmi les griefs déposés, une irrégularité des listes d'émargement. Selon les plaignants, elles comportaient 428 signatures irrégulières. Autre problème pointé porte sur la propagande électorale. Des milliers d'électeurs ne l'auraient pas reçue dans leur boîte aux lettres. L'affaire a été mise en délibéré au 28 septembre. De son côté, la défense du maire Gilles Simeoni a déposé plainte pour contester des attestations produites dans le dossier sur de supposés achats de suffrages. Ces plaintes visent des attestations produites pour étayer une supposée tentative de corruption d'électeurs émanant de la liste de Gilles Simeoni à travers des propositions d'argent, d'emploi ou de logement contre un vote en faveur de cette liste. Une enquête a été ouverte. Il n'y aura finalement que deux candidats aux élections sénatoriales en Haute-Corse qui auront lieu dans quelques jours. Le troisième postulant au suffrage des grands électeurs, Jean-Hugues Robert, dit le baron Mariani, a été disqualifié par le tribunal administratif de Bastia qui a refusé de l'enregistrer. In fine, le sénateur sortant, Paolo Santu Parigi, soutenu par Femu Agorsica, n'aura qu'un adversaire, Nicolas Battini, candidat de l'Union di Patrioti, soutenu par le Rassemblement National, Mossa Palatina et l'UDR. Les responsables des syndicats agricoles se sont réunis hier à Corté et y ont pointé une agriculture corse à l'agonie. Ils appellent à une mobilisation jeudi devant les préfectures d'Ajaccio et de Bastia, voire à des actions plus dures dès la semaine prochaine s'ils ne sont pas entendus. Ils réclament à l'État quatre mesures d'urgence pour maintenir la capacité de produire de l'île. Ils dénoncent notamment un plan quasi, climat, adaptation, sécheresse et incendie, un plan d'aide d'urgence de plus d'un milliard d'euros annoncé par le ministre de l'Agriculture, sous-dimensionné pour la Corse. Deuxième mesure urgente exigée, la reconduction du plan d'ambition Corse. Les agriculteurs qui pointent également des problèmes dans le foncier et demandent une révision de la politique agricole commune de l'arc méditerranéen. Le navire rapide de la compagnie Corse Express, toujours à quai, après l'inspection des autorités italiennes qui l'avaient immobilisé une quinzaine de jours à Livourne, la visite des affaires maritimes a retardé les premières rotations entre la Corse et l'Italie. Le Christine L doit maintenant répondre aux exigences des affaires maritimes françaises. Lors de leur visite, celles-ci ont relevé plusieurs points nécessitant une contre-visite. Coup dur pour le Sporting Club de Bastia, son attaquant Félix Thom, il sera éloigné des stades durant plusieurs mois, victime jeudi dernier d'une vilaine blessure, une rupture des ligaments croisés. Le Sporting qui rencontrera samedi l'Atlético Paris, entraîné par Stefano Rossi, ancien entraîneur du Sporting. La météo pour terminer ce journal. Pour ce dernier jour de l'été, le soleil sera bien présent malgré quelques nuages en mi-journée sur le relief. Le vent d'est sera parfois modéré sur la partie orientale de l'île, voire même assez fort dans le Cap Corse. Les maximales de ce mardi, 24 à 31 degrés.
2: Bonjour. Face à la hausse des prix du carburant, le gouvernement va faire des annonces très attendues ce mardi pour soutenir les Français. Une conférence de presse sera animée par plusieurs ministres, dont la porte-parole Maude Bréjean. Rendez-vous à 17h à Bercy. Et puis par ailleurs, dans une lettre adressée à la présidente de la Commission européenne, Ursula von der Leyen, le président Emmanuel Macron a demandé à Bruxelles d'assouplir temporairement plusieurs règles pour augmenter rapidement l'offre de carburant. C'est en marge de l'Assemblée générale de l'ONU, les dirigeants de plus de 20 pays, dont l'Allemagne, le Canada et la présidente de la Commission européenne, tenir cela 20 heures. La Haine ont appelé ce lundi à des mesures de sécurité pour l'intelligence artificielle. Face aux graves risques de sûreté, ils plaident pour des protocoles et des tests obligatoires et pour la création possible d'une institution internationale de régulation. Une explosion à Rouen hier dans l'usine pharmasynthèse de Saint-Pierre-les-Elbeufs, classée Seveso. L'incendie qui a suivi a été rapidement maîtrisé, mais un employé aspergé de solvant en flamme a été grièvement blessé et héliporté. La préfecture assure qu'il n'y a aucun risque d'émanation toxique pour la population environnante. Après la promesse d'un plan de sauvegarde de la pêche en Méditerranée, les pêcheurs débloquent peu à peu les ports. La ministre de la Mer, Catherine Chabot, était partie à leur rencontre ce lundi. Après les émeutes à Saint-Pierre-des-Corps, près de Tours, ce week-end, le jeune déféré ce lundi a été condamné à 12 mois de prison avec sursis. Des émeutes qui avaient eu lieu après la collision entre une voiture de police et un deux-roues. Oxfam dénonce ce mardi dans un rapport le pacte Dutreil, qualifié de niche fiscale pour les super-héritiers et les grands groupes. Le dispositif exonère 75% de la transmission d'entreprise familiale. Et l'ONG pointe surtout du doigt le coût de ce dispositif qui coûte 3 milliards d'euros par an en moyenne et qui suscite donc de vives critiques avant la présentation du budget 2027. Première journée à la tête des Bleus hier pour le nouveau sélectionneur Zinedine Zidane. C'était à Clairefontaine. L'ancien numéro 10 tricolore a pris ses marques comme patron de l'équipe de France. Prochain match pour les Bleus ce vendredi 25 septembre avec la rencontre Turquie-France.
3: Bon mardi 22 septembre 2026 avec nous. Bienvenue à vous. J'espère que tout va bien. C'est la journée mondiale du rhinocéros aujourd'hui. Et dans l'éphéméride de cette journée, le 22 septembre 94, il y a 32 ans, la sitcom American Friends est diffusée pour la première fois. C'était sur le réseau NBC. Allez, bon anniversaire à vous les natifs du 22 septembre. Vous êtes le même jour que la chanteuse Joan Jett, 68 ans pour elle aujourd'hui, connue pour sa reprise d'I Love Rock'n'Roll en 82. Excellent anniversaire également au génie belge Benoît Poulvorde qui fête ses 62 ans. Et bon anniversaire également à la chanteuse Cœur de Pirate qui fête ses 37 ans. Bonne journée, bon mardi.
2: C'est encore une journée ensoleillée et très chaude qui nous attend pour ce mardi 22 septembre avec quelques nuages bas tout de même attendus ce matin sur la Normandie, la Bretagne et le sud Aquitaine. Mais ça va totalement se découvrir dans l'après-midi. Les températures, je le disais, sont largement au-dessus des normales de saison, entre 12 et 17 degrés déjà au réveil. Il fera jusqu'à 23 à Metz dans l'après-midi, 26 du côté de Tours, 28 à Nantes, 31 degrés à Bordeaux, 32 à Montpellier et 33 à Perpignan.
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0: Bonjour, un homme de 74 ans a été victime d'un accident de parapente hier à Véro en Corse du Sud. Il a pu alerter le secours qui l'ont localisé grâce à son portable. Souffrant de multiples fractures, il a été transporté par hélicoptère à l'hôpital d'Ajaccio. Une rupture de canalisation a privé d'eau hier une bonne partie des habitants de Loupine ou Abbassia. La fuite a été repérée au pied d'un immeuble de la place du commerce. Rapidement sur les lieux, les agents de la régie Aqua Publica sont intervenus sur la canalisation endommagée et la distribution de l'eau a été rétablie en soirée. Comme il l'avait fait entendre voilà plusieurs jours, le rapporteur public du tribunal administratif de Bastia a rejeté hier les motifs invoqués par deux électeurs tiers de la liste des assesseurs et délégués de Julien Morganti pour faire annuler l'élection municipale de Bastia de mars 2026. Parmi les griefs déposés, une irrégularité des listes d'émargement. Selon les plaignants, elles comportaient 428 signatures irrégulières. Autre problème pointé porte sur la propagande électorale. Des milliers d'électeurs ne l'auraient pas reçue dans leur boîte aux lettres. L'affaire a été mise en délibéré au 28 septembre. De son côté, la défense du maire Gilles Simeone y a déposé plainte pour contester des attestations produites dans le dossier sur de supposés achats de suffrages. Ces plaintes visent des attestations produites pour étayer une supposée tentative de corruption d'électeurs émanant de la liste de Gilles Simeone à travers des propositions d'argent, d'emploi ou de logement contre un vote en faveur de cette liste. Une enquête a été ouverte. Il n'y aura finalement que deux candidats aux élections sénatoriales en Haute-Corse qui auront lieu dans quelques jours. Le troisième postulant au suffrage des grands électeurs, Jean-Hugues Robert, dit le baron Mariani, a été disqualifié par le tribunal administratif de Bastia qui a refusé de l'enregistrer. In fine, le sénateur sortant, Paolo Santu Parigi, soutenu par Femu Agorsica, n'aura qu'un adversaire, Nicola Battini, candidat de l'Union dei Patrioti, soutenu par le Rassemblement National, Mossa Palatina et l'UDR. Les responsables des syndicats agricoles se sont réunis hier à Corté et y ont pointé une agriculture corse à l'agonie. Ils appellent à une mobilisation jeudi devant les préfectures d'Ajaccio et de Bastia, voire à des actions plus dures dès la semaine prochaine s'ils ne sont pas entendus. Ils réclament à l'État quatre mesures d'urgence pour maintenir la capacité de produire de l'huile. Ils dénoncent notamment un plan quasi, climat, adaptation, sécheresse et incendie, un plan d'aide d'urgence de plus d'un milliard d'euros annoncé par le ministre de l'Agriculture, sous-dimensionné pour la Corse. Deuxième mesure urgente exigée, la reconduction du plan d'ambition Corse. Les agriculteurs qui pointent également des problèmes dans le foncier et demandent une révision de la politique agricole commune de l'arc méditerranéen. Le navire rapide de la compagnie Corse Express, toujours à quai. Après l'inspection des autorités italiennes qui l'avaient immobilisé une quinzaine de jours à Livourne, la visite des affaires maritimes a retardé les premières rotations entre la Corse et l'Italie. Le Christine, elle, doit maintenant répondre aux exigences des affaires maritimes françaises. Lors de leur visite, celles-ci ont relevé plusieurs points nécessitant une contre-visite. Coup dur pour le Sporting Club de Bastia, son attaquant Félix Thom y sera éloigné des stades durant plusieurs mois. Victime jeudi dernier d'une vilaine blessure, une rupture des ligaments croisés. Le Sporting qui rencontrera samedi l'Atlético Paris, entraîné par Stefano Rossi, ancien entraîneur du Sporting. La météo pour terminer ce journal. Pour ce dernier jour de l'été, le soleil sera bien présent malgré quelques nuages en mi-journée sur le relief. Le vent d'est sera parfois modéré sur la partie orientale de l'île, voire même assez fort dans le Cap Corse. Les maximales de ce mardi, 24 à 31 degrés.
2: Bonjour, face à la hausse des prix du carburant, le gouvernement va faire des annonces très attendues ce mardi pour soutenir les Français. Une conférence de presse sera animée par plusieurs ministres, dont la porte-parole Maud Bréjean. Rendez-vous à 17h à Bercy. Et puis par ailleurs, dans une lettre adressée à la présidente de la Commission européenne, Ursula von der Leyen, le président Emmanuel Macron a demandé à Bruxelles d'assouplir temporairement plusieurs règles pour augmenter rapidement l'offre de carburant. C'est en marge de l'Assemblée générale de l'ONU, les dirigeants de plus de 20 pays, dont l'Allemagne, le Canada et la présidente de la Commission européenne, Ursula von der Leyen ont appelé ce lundi à des mesures de sécurité pour l'intelligence artificielle. Face aux graves risques de sûreté, ils plaident pour des protocoles et des tests obligatoires et pour la création possible d'une institution internationale de régulation. Une explosion à Rouen hier dans l'usine pharmasynthèse de Saint-Pierre-les-Elbeufs, classée Céveso. L'incendie qui a suivi a été rapidement maîtrisé, mais un employé aspergé de solvant en flamme a été grièvement blessé et héliporté. La préfecture assure qu'il n'y a aucun risque d'émanation toxique pour la population environnante. Après la promesse d'un plan de sauvegarde de la pêche en Méditerranée, les pêcheurs débloquent peu à peu les ports. La ministre de la Mer, Catherine Chabot, était partie à leur rencontre ce lundi. Après les émeutes à Saint-Pierre-des-Corps, près de Tours, ce week-end, le jeune déféré ce lundi a été condamné à 12 mois de prison avec sursis. Des émeutes qui avaient eu lieu après la collision entre une voiture de police et un deux-roues. Oxfam dénonce ce mardi dans un rapport le pacte Dutreil, qualifié de niche fiscale pour les super-héritiers et les grands groupes. Le dispositif exonère 75% de la transmission d'entreprises familiales et l'ONG pointe surtout du doigt le coût de ce dispositif qui coûte 3 milliards d'euros par an en moyenne et qui suscite donc de vives critiques avant la présentation du budget 2027. Première journée à la tête des Bleus hier pour le nouveau sélectionneur Zinedine Zidane, c'était à Clairefontaine. L'ancien numéro 10 tricolore a pris ses marques comme patron de l'équipe de France. Prochain match pour les Bleus ce vendredi 25 septembre avec la rencontre Turquie-France.
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1: RCC tout en douceur avec Sergio Mendes, Davy, morceau de 1975. 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

avec nous sur cette tournée. Vous le connaissez bien. Franché Zito. Merci à tous. On a passé une soirée magnifique avec vous. Merci d'être toujours là et pour votre soutien indéfectible. À présent.

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0: Bon après-midi à vous toutes et tous qui nous rejoignez.
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0: Et voici le rendez-vous tant attendu du vendredi Voir Kitsch avec Luigi. Bonsoir.
1: Bonsoir Nagui, bonsoir auditrice, auditeur d'RCC.
0: Belle présentation.
1: Waouh là, c'est entrée royale.
0: Magnifique.
1: Y a rien.
0: Il manque plus que le tapis rouge, et on y est.
1: Ouais, c'est carrément. Mais le tapis rouge, je vais le sortir en début d'émission, vous allez voir.
0: Eh bien alors.
1: On va commencer avec le tapis rouge ce soir.
0: Émission thème français aujourd'hui. Ouais,
1: spécial français, ça c'est. À défaut d'oublier d'en jouer des fois dans mon émission, donc voilà, donc là je rattrape les on va dire les morceaux,
0: les oublis,
1: les morceaux que j'ai pas joué, ouais. Entre autres la semaine dernière, j'ai pas joué un français, donc on va ouvrir l'émission en splendeur avec Champs-Élysées,
0: Michel Drucker,
1: 82. En plus, c'est un morceau qui a été repris cette année, oui. Qui me fait rire. Nous allons jouer la version originale ce soir. Voilà.
0: Tant qu'à faire.
1: Jean-Claude Petit, qu'on ne présente plus, qui a fait énormément de génériques d'émissions. Donc voilà, on va commencer en splendeur avec des invités d'honneur ce soir. Nous avons l'invité, nous avons une des plus grands. Une des plus grandes youtubeuses, on appelle ça youtubeuse, de la Ciotat.
0: De qui il s'agit?
1: Elle s'appelle Elena.
0: Ah,
1: Elena.
0: Joli.
1: Elena. Donc, très.
0: C'est Elena ou Elena?
1: Son surnom, c'est Elena.
0: Elena. Ah,
1: donc,
0: d'accord.
1: Voilà, donc très très connue dans le showbiz aussi, à Ciotat. C'est des orthographes partout. Donc voilà, c'est. Donc beaucoup de là, elle subit par plus de 3 milliards de followers.
0: Ah, quand même.
1: Ouais, quand même. Ouais,
0: c'est énorme, 3 milliards.
1: Et encore hors taxe. Ah. Hors taxe, plus que ça même. Ah. Donc, voilà, qu'elle est à l'écoute ce soir.
0: Donc, et ben on lui passe le bonjour.
1: Voilà, puis le bonjour. Également son chauffeur privé, qui est Ferdi, dans le chauffeur privé, qui vient la chercher. Donc voilà.
0: Bon, alors on va parler français aujourd'hui.
1: Ouais, on va parler français, c'est exactement ça. Donc juste après notre générique de l'émission de Champs-Élysées, nous allons attaquer, il bombarde dessus là. C'est le 45 tours de deuxième titre de Mylène Farmer, Mama a tort. Donc on va se jouer la version 45 tours ce soir. Qui a un BPM assez rapide, je ne sais même pas si je vais pouvoir le mixer avec autre chose, parce qu'il bombarde.
0: Ouais, j'avoue.
1: Donc on va voir, je balance, mieux que je le joue maintenant.
0: Au début.
1: Parce que sinon, pour le mixer, je vais galérer. Donc,
0: ouais, tu vas t'amuser, hein. Bonne chance. Hein.
1: Ah ben tu sais, mixer la variété française, c'est
0: gâteau.
1: C'est bon, voilà, bon, on va voir. Écoute, c'est un challenge tous les vendredis sur RCC, des mix venus d'ailleurs, de nulle part même. C'est d'où le kitsch, c'est exactement ça. Donc ce soir, vous pouvez pas vous tromper, c'est 100% français.
0: Alors on va démarrer avec Farmer, il ira quoi après?
1: Oh, après je sais pas, j'ai amené beaucoup de choses, il y a du Schultes, il y a du Jen Mass, bon Farmer, bon on va jouer celui-là, je sais pas si je crois que j'ai pas amené d'autres parce que bah, je vais pas jouer que du Farmer. J'ai beaucoup de choses, Marc Lavoine, Félix Rey,
0: les classiques des années 80, quoi.
1: Je sais plus ce que j'ai amené,
0: plein de choses,
1: beaucoup de choses. Je crois que j'ai même amené Image, si me prend la folie. Je joue la version maxi 47 tours des Démons de Minuit.
0: Ah, il est génial.
1: Donc voilà, en plus c'est un disque qui est pas, qu'on n'entend pas souvent, donc ouais. Donc voilà, vous l'entendez. C'est une magagne, hein. Toutes les soirées. Donc là, vous aurez le privilège d'écouter en version maxi, même pour ceux qui me suivent dans ma soirée. Vous avez la chance de l'écouter en version maxi, parce que je joue toujours la version maxi.
0: J'adore la version rap des Démons de Minuit.
1: Ouais,
0: Davis Rap.
1: Ouais, je l'ai aussi.
0: Très bien.
1: Mais bon après, on va rester
0: dans le français.
1: Ouais, du français et des originaux. Restons original. Il faut rester que des originaux, il ne faut pas jouer à autre chose. Voilà, donc ce soir, on va ouvrir l'émission avec ce générique qui a bercé, on va dire, la chaîne. Alors, il me semble qu'à l'époque, c'était Star, c'était sur TF1, et je ne sais pas si après.
0: Drucker était sur la 2 au début.
1: Non, Star, ça a commencé sur TF1.
0: Oui, après
1: il y a eu Champs-Élysées. Voilà. Alors, je ne sais pas si Champs-Élysées, si ça n'a pas basculé sur, sur France 2 après, sur Antenne 2.
2: Je
1: m'en souviens plus.
2: Moi, je me souviens très bien. C'était le samedi soir.
1: Ouais, je m'en souviens plus. Je sais que Star, c'est sûr et certain que c'était sur TF1.
2: TF1, ouais.
1: Voilà. Et après, Champs-Élysées, je ne sais plus. Pourtant, c'est, je crois, un an ou deux ans après. Hein.
2: Quelque temps après. Hein.
1: Dans ces eaux-là. Un an après, même, je crois. Je crois Star, ça, je crois que c'était en 81 et Champs-Élysées en 82. Alors, c'est possible qu'il ait basculé sur Antenne 2 après.
2: Drucker, dans l'émission La Deuxième Pas Star, mais Champs-Élysées, il avait reçu énormément d'artistes.
1: Ah oui, c'est pour
2: une
1: ça.
2: Une émission donc, légendaire.
1: Donc, c'est pour ça que ce soir, on va jouer tous ces chanteurs qui sont passés sur le plateau de Michel Drucker.
2: Champs-Élysées.
1: Donc voilà, on est parti.
2: Eh ben, on va démarrer avec le générique des Champs-Élysées.

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1: RCC au cœur du bon son avec Buzz Gags, Low Down, titre de 1976. Que c'est bon. Et c'est bien évidemment sur Radio Calvici d'Adèle que ça se passe.

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